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Et vous l'avez appris au début, et pour que ce soit bon à nouveau, je vous demande de vous mettre en position, tout le monde en position, en position, en position. Ah, ça c'est bon ça. 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